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0: Hey. Allô? Allô?
1: Vous pouvez me laisser un message?
0: Hey. Allô?
1: Merci.
0: Check, check.
1: Bonjour, je ne suis pas disponible pour le moment. Vous pouvez me laisser un message après le recevoir. 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
0: Allô? Allô, allô,
1: bonjour.
0: Allô?
1: Je ne suis pas disponible.
0: Hey.
1: Vous pouvez me laisser un message après le recevoir.
0: Oh.
1: Bonjour, je ne suis pas disponible pour le moment.
0: Belle, c'est juste.
1: Vous pouvez me laisser un message après le recevoir.

0: Ultra Rap Aquel. C'est un cypher avec des artistes, des MC que... female et queer, du coup c'est la première fois qu'on fait cette version et ça se passe super bien.
1: Bah ouais, c'est incroyable quoi.
0: Alors continue à écouter, on passe dans la prochaine heure le mixed block et tu vas entendre des parts. Je sais pas, en français, et là en premier on a Loom. Give it up for Loom. Comment que t'es là? En fait tu parles anglais, j'ai oublié. Attends, c'est quoi les langues que tu parles déjà? Oh, est-ce que tu vas aussi rapper dans tous ces langues aujourd'hui ou tu fais un truc un peu sur l'autre côté? D'accord. Oui, j'étais à un concert de toi et c'était trop bien. Je crois que ça va être la fête aujourd'hui. Alors, Loom, let's go. Ding!

0: I'll do it again this time.
1: Loom, du hast Loom gehört, t'as entendu Loom. Voilà, on est impressionnés. Aussi, you dropped an EP in January. Listen to Bad Mommy, everyone. You can have more of Loom, but give it up for Loom one more time.
2: Thanks a lot, Basil Cypher.
3: Tschüss.
2: Bye bye.
3: Bye bye. Et la prochaine personne, c'est Murmure. Salut.
4: Salut!
3: C'est pas ta première fois au Basel Cypher? Non, je pense c'est la troisième fois.
4: C'est ma troisième fois, j'étais pas là l'année dernière, mais we're back!
3: Allez! Très bien! On est content que tu es là? Tu es prêt?
4: Merci, ouais, je suis hyper contente d'être là. Et ouais, vas-y, let's go!
3: Vas-y!
4: Can it be louder? Et.

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